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1: Bonjour à tous, des fortes chaleurs pour commencer la semaine. Une vingtaine de départements est placé en vigilance orange canicule, du Cher jusqu'aux Alpes-Maritimes, sans oublier les deux départements corses. Plus globalement, on constate aujourd'hui un léger repli des températures à l'échelle nationale, mais la chaleur va s'accentuer dans les prochains jours et nous donner un nouvel épisode caniculaire s'étendant à de nombreuses régions de France. Dans le même temps, 17 départements restent en alerte pour risque élevé de feux de forêt. Les pompiers ont été mobilisés dans de nombreuses régions ce week-end, comme dans la Drôme, où 370 hectares ont été brûlés. Le feu sévit depuis plusieurs jours dans le massif du Claps. 4 pompiers ont été blessés hier. Des incendies se sont également déclarés sur un site militaire du sud de la Gironde, mais aussi en Lozère. Dans le reste de l'actualité, une enquête pour blessures involontaires ouverte dans le Pas-de-Calais. Un enfant a été gravement brûlé par un jouet anti-stress qui lui a éclaté au visage. Des analyses sont actuellement menées. Une réunion est prévue aujourd'hui entre la mairie et le centre de lutte anti-tuberculeuse. La ville d'Ivry-sur-Seine, en région parisienne, vient d'alerter sur une situation de tuberculose déclarée sur la commune. Il faut savoir que cette maladie infectieuse touche moins de 10 personnes sur 100 000 tous les ans dans le pays. Israël rejette le plan américain pour Gaza, accepté par le Hamas. Le premier ministre israélien conditionne tout retrait à un véritable désarmement du mouvement islamiste. De son côté, le Hamas appelle les États-Unis à faire pression sur Benjamin Netanyahou et son gouvernement. C'est bien la reine de ce Tour de France Femmes 2026. Demi Vollering a remporté hier la grande boucle en s'imposant sur la dernière étape à Nice. C'est la deuxième fois qu'elle est sacrée sur la plus grande course du monde. En revanche, c'est une grande première pour une formation française, l'équipe FDJ United Suez. Et puis en foot, un retour au Paris Saint-Germain, c'est Lucas Digne qui vient de s'engager avec le club de la capitale. L'international français a signé pour 3 ans, lui qui avait déjà porté les couleurs du club il y a 10 ans. Voilà pour l'info, très bon début de journée.

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1: Aujourd'hui lundi, nous aurons un ciel dégagé et un grand soleil jusqu'à son coucher pour commencer la semaine. Pas de nuages à l'horizon et des maximales qui repartent à la hausse avec des valeurs supérieures aux 30 degrés en moyenne. En effet, côté température, nous aurons de 19 à 32 degrés à Kouquek, de 19 à 32 degrés également à Lamarque et de 18 à 29 degrés à Somos. Côté plage, nous aurons 31 degrés sur le sable et 21 degrés dans l'eau à Montalivet. La baignade y est surveillée tous les jours de 11h à 19h. Le soleil se couchera à 21h15 et se lèvera demain à 7h01. Pour les marées, vous retrouverez la marée haute à 15h36 pour un coefficient de 66 et la marée basse à 9h et 21h41. Demain mardi, la chaleur s'intensifie et devrait atteindre son pic avec plus de 35 degrés localement au plus chaud de l'après-midi. Côté ciel, toujours un grand soleil matin, midi et soir au programme, ce qui devrait être la norme jusqu'à la fin de la semaine.
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1: Et en ce lundi 10 août, bonne fête aux Laurent. Les béliers, vous prouvez que vous avez encore beaucoup à accomplir. Les taureaux, vous retrouverez une belle harmonie avec votre entourage. Gémeaux, vous pourriez consacrer du temps à réorganiser votre planning. Cancer, vous allez concrétiser des projets laissés en suspens. Les lions, vous retrouvez l'envie d'entreprendre. Les vierges, c'est le moment pour définir de nouvelles priorités ou ajuster vos méthodes. Les balances, un vent de renouveau souffle sur votre vie professionnelle. Cancer, n'oubliez pas que l'équilibre repose aussi sur la détente et le repos. Sagittaire, prudence si vous êtes en couple. Capricorne, un changement réveille votre enthousiasme et stimule votre créativité. Les Verseaux, une rencontre imprévue pourrait être à l'origine d'une liaison agréable. Enfin les Poissons, une démarche vous permettra d'espérer un vrai gain d'efficacité et de clarté. Bonne journée et à demain.
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1: Voici ma sélection télé pour ce lundi 10 août avec ce soir sur TF1 Camping Paradis avec Laurent Ournac. Sur France 2, Enquête au Paradis, la série. Sur France 3, l'athlétisme à 19h55, championnat d'Europe. Sur M6, QI le Grand Est, présenté par Stéphane Rothenberg et Mac Lesguy. En invité, Julie Ferrier, Iris Mittenard, Gilles Alma et Arié Elmaleh. Ce soir sur France 4, du théâtre, L'amour chez les autres, avec Virginie Hoc et Jonathan Lambert. Sur TMC, Spider-Man avec Tobey Maguire. Ce soir, sur Gulli, les vacances préférées des Français, présentées par Élodie Gossuin. Nous sommes en

0: Enfin sur Sister, la série Kaamelott avec Alexandre Astier notamment et plusieurs épisodes à la suite. Bon zapping.
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1: Bonjour à tous. Les pompiers toujours mobilisés dans de nombreuses régions pour lutter contre les flammes. Alors que 17 départements sont classés en risque élevé de départ de feux de forêt aujourd'hui, les opérations se sont poursuivies dans la Drôme ce week-end. 370 hectares ont brûlé au total dans le massif du Claps et 4 pompiers ont été légèrement blessés hier. Cette journée a été marquée par une propagation du feu. Plus de 100 hectares également parcourus en Lozère ou encore une quinzaine dans un camp militaire en Gironde. Dans le même temps, dans les Deux-Sèvres, un homme d'une quarantaine d'années a été placé en détention provisoire hier. Il est soupçonné d'avoir provoqué plusieurs incendies dans la région. Il doit être jugé demain en comparution immédiate. Des opérations contre les incendies qui pourraient se compliquer avec le retour des fortes chaleurs. 22 départements sont placés en vigilance orange canicule, du Doubs au Cher jusqu'aux Alpes-Maritimes, sans oublier la Corse. Météo France a bien prévenu, un nouvel épisode de canicule est attendu sur une grande partie du pays en cours de semaine, alors que l'on va observer un léger repli des températures à l'échelle nationale aujourd'hui. Que s'est-il passé au centre hospitalier du Mans ? Un incendie s'est déclaré dans une chambre de l'établissement hier. Une personne a été grièvement blessée et 10 autres plus légèrement après avoir inhalé des fumées. Le plan blanc a été déclenché dans l'après-midi pour assurer la continuité des soins. Chacun doit améliorer son process de travail en regardant la réalité en face. Gérald Darmanin répond aux critiques après les révélations sur les défaillances dans le traitement des violences sexuelles sur mineurs par les services d'enquête. De son côté, l'Association nationale de la police judiciaire dénonce l'hypocrisie et la trahison du garde des Sceaux. Et puis du cyclisme, pour terminer, elle a une nouvelle fois impressionné sur les pentes du Col d'Aiz. Demi Vollering a remporté hier son deuxième Tour de France femme après celui en 2023. La Néerlandaise a su résister à Kasia Niewiadoma pour remporter la 9e et dernière étape de cette grande boucle. C'était du côté de Nice. Une édition 2026 marquée par l'abandon de Pauline Ferrand-Prévot. Voilà pour l'actualité. Très bon début de semaine à tous.

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1: Aujourd'hui lundi, nous aurons un ciel dégagé et un grand soleil jusqu'à son coucher pour commencer la semaine. Pas de nuages à l'horizon et des maximales qui repartent à la hausse avec des valeurs supérieures aux 30 degrés en moyenne. En effet, côté température, nous aurons de 19 à 32 degrés à Couquèque, de 19 à 32 degrés également à La Marque et de 18 à 29 degrés à Somos. Côté plage, nous aurons 31 degrés sur le sable et 21 degrés dans l'eau à Montalivet. La baignade y est surveillée tous les jours de 11h à 19h. Le soleil se couchera à 21h15 et se lèvera demain à 7h01. Pour les marées, vous retrouverez la marée haute à 15h36 pour un coefficient de 66 et la marée basse à 9h et 21h41. Demain mardi, la chaleur s'intensifie et devrait atteindre son pic avec plus de 35 degrés localement au plus chaud de l'après-midi. Côté ciel, toujours un grand soleil matin, midi et soir au programme, ce qui devrait être la norme jusqu'à la fin de la semaine.
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1: Et en ce lundi 10 août, bonne fête aux Laurent. Les béliers, vous prouvez que vous avez encore beaucoup à accomplir. Les taureaux, vous retrouverez une belle harmonie avec votre entourage. Gémeaux, vous pourriez consacrer du temps à réorganiser votre planning. Cancer, vous allez concrétiser des projets laissés en suspens. Les lions, vous retrouvez l'envie d'entreprendre. Les vierges, c'est le moment pour définir de nouvelles priorités ou ajuster vos méthodes. Les balances, un vent de renouveau souffle sur votre vie professionnelle. Cancer, n'oubliez pas que l'équilibre repose aussi sur la détente et le repos. Sagittaire, prudence si vous êtes en couple. Capricorne, un changement réveille votre enthousiasme et stimule votre créativité. Les Verseaux, une rencontre imprévue pourrait être à l'origine d'une liaison agréable. Enfin les Poissons, une démarche vous permettra d'espérer un vrai gain d'efficacité et de clarté. Bonne journée et à demain.
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Stéphane Rothenberg et Mac Lesgy. En invité, Julie Ferrier, Iris Mittenard, Gilles Alma et Arié Elmaleh. Ce soir sur France 4, du théâtre, l'amour chez les autres, avec Virginie Hoc et Jonathan Lambert. Sur TMC, Spider-Man avec Tobey Maguire. Ce soir, sur Gulli, les vacances préférées des Français présentées par Élodie Gossuin. Nous sommes en Corse.

0: Enfin sur Sister, la série Kaamelott avec Alexandre Astier notamment et plusieurs épisodes à la suite. Bon zapping.
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2: Bonjour à tous. Les températures vont repartir à la hausse cette semaine sur presque toute la France. Une nouvelle vague de chaleur arrive. 22 départements sont déjà placés en vigilance orange canicule aujourd'hui. Dans le détail, c'est le centre-est et le sud-est qui sont principalement concernés, du Cher jusqu'à la Corse. Et dans le même temps, alors que le mois de juillet a été le mois le plus chaud jamais enregistré en France, les océans souffrent aussi de la chaleur. Les températures de surface enregistrées ont battu un nouveau record pour un mois de juillet. Alerte le service européen Copernicus dans son bilan mensuel. Une enquête pour blessures involontaires ouverte dans le Pas-de-Calais. Un enfant a été gravement brûlé par un jouet anti-stress qui lui a éclaté au visage. Prudence encore si vous prenez le volant aujourd'hui. Bison futiste le drapeau orange dans le sens des départs sur le quart nord-ouest. C'est aussi orange sur les retours au bord de la Méditerranée. Et puis elle a été la plus rapide sur la route ces derniers jours. Demi Vollering a remporté hier l'édition 2026 du Tour de France Femmes. La Néerlandaise a dominé la 9e et dernière étape autour de Nice et a accentué son avance au classement général. Deuxième sacre sur la grande boucle pour Demi Vollering qui ressort vainqueur d'une belle bataille à 3 pendant ces derniers jours. Zachary Brun.
3: Oui, sur cette édition, 3 favorites se sont rapidement dégagées. Demi Vollering donc, mais aussi la Polonaise Kasiani Wiadoma et la Suissesse Marlène Rösser. Elles ont toutes les 3 portaient le maillot jaune cette semaine, mais ils terminent finalement sur les épaules de la Néerlandaise. Livia Doma termine elle deuxième. Rösser a chuté lourdement hier et ne termine pas sur le podium. Et parmi ses favoris, on attendait surtout Pauline Ferrand-Prévot, la Française tenante du titre, mais elle n'a jamais semblé en jambes cette semaine, perdant chaque jour un peu plus de temps avant finalement d'abandonner avant la 8e étape. On retiendra plutôt la 6e place au général de Cédrine Kerbaol, une place que la Française avait déjà obtenue sur l'édition 2024.
2: Et notez aussi que pour la première fois depuis la réintroduction du Tour de France Femmes en 2022. C'est une formation française qui a remporté l'épreuve, la FDJ United Suez. Voilà pour l'essentiel de l'actualité. Passez tous une très belle journée.

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1: Aujourd'hui lundi, nous aurons un ciel dégagé et un grand soleil jusqu'à son coucher pour commencer la semaine. Pas de nuages à l'horizon et des maximales qui repartent à la hausse avec des valeurs supérieures aux 30 degrés en moyenne. En effet, côté température, nous aurons de 19 à 32 degrés à Coukec, de 19 à 32 degrés également à La Marque et de 18 à 29 degrés à Somos. Côté plage, nous aurons 31 degrés sur le sable et 21 degrés dans l'eau à Montalivet. La baignade y est surveillée tous les jours de 11h à 19h. Le soleil se couchera à 21h15 et se lèvera demain à 7h01. Pour les marées, vous retrouverez la marée haute à 15h36 pour un coefficient de 66 et la marée basse à 9h et 21h41. Demain mardi, la chaleur s'intensifie et devrait atteindre son pic avec plus de 35 degrés localement au plus chaud de l'après-midi. Côté ciel, toujours un grand soleil matin, midi et soir au programme, ce qui devrait être la norme jusqu'à la fin de la semaine.
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1: Soulac, pour sa saison d'été 2026, le musée d'art accueille deux expositions à découvrir tous les jours de juillet et août de 15h à 18h. D'une part, Soulac, quand la photo rencontre l'IA de Nicolas Gévaudius, et de l'autre, le littoral et ses mondes engloutis du réseau R3 Rivage et de l'artiste Véronique Grenier.
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1: Et en ce lundi 10 août, bonne fête aux Laurent. Les béliers, vous prouvez que vous avez encore beaucoup à accomplir. Les taureaux, vous retrouverez une belle harmonie avec votre entourage. Gémeaux, vous pourriez consacrer du temps à réorganiser votre planning. Cancer, vous allez concrétiser des projets laissés en suspens. Les lions, vous retrouvez l'envie d'entreprendre. Les vierges, c'est le moment pour définir de nouvelles priorités ou ajuster vos méthodes. Les balances, un vent de renouveau souffle sur votre vie professionnelle. Cancer, n'oubliez pas que l'équilibre repose aussi sur la détente et le repos. Sagittaire, prudence si vous êtes en couple. Capricorne, un changement réveille votre enthousiasme et stimule votre créativité. Les Verseaux, une rencontre imprévue pourrait être à l'origine d'une liaison agréable. Enfin les Poissons, une démarche vous permettra d'espérer un vrai gain d'efficacité et de clarté. Bonne journée et à demain.
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35 championnats d'Europe. Sur M6, QI Le Grand Est, présenté par Stéphane Rothenberg et Mac Lesguy, en invité Julie Ferrier, Iris Mittenard, Gilles Alma et Arié Elmaleh. Ce soir sur France 4, du théâtre, L'amour chez les autres, avec Virginie Hoc et Jonathan Lambert. Sur TMC, Spider-Man avec Tobey Maguire. Ce soir, sur Gulli, les vacances préférées des Français, présentées par Élodie Gossuin. Nous sommes en Corse.

0: Enfin sur Sister, la série Kaamelott avec Alexandre Astier notamment et plusieurs épisodes à la suite. Bon zapping.
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1: Bonjour à tous, une nouvelle semaine d'été qui s'annonce compliquée. 22 départements sont placés en vigilance orange canicule, du Doubs au Cher jusqu'aux Alpes-Maritimes, sans oublier la Corse. Météo France a bien prévenu, un nouvel épisode de canicule est attendu sur une grande partie du pays en cours de semaine, alors que l'on va observer un léger repli des températures à l'échelle nationale, tout de même aujourd'hui. Dans le même temps, les pompiers sont toujours mobilisés dans de nombreuses régions pour lutter contre les flammes. Alors que 17 départements sont classés en risque élevé de départ de feux de forêt aujourd'hui, les opérations se sont poursuivies dans la Drôme ce week-end. 370 hectares ont brûlé au total dans le massif du Claps et 4 pompiers ont été légèrement blessés hier. Et du côté des Deux-Sèvres, un homme d'une quarantaine d'années a été placé en détention provisoire hier. Il est soupçonné d'avoir provoqué plusieurs incendies dans le département mais aussi dans le Maine-et-Loire. Il doit être jugé demain en comparution immédiate. Dans le reste de l'actualité, 5 policiers blessés après un refus d'obtempérer hier à Perpignan. Leur pronostic vital n'est pas engagé, mais ils ont été hospitalisés. Le chauffeur a pris la fuite et il est activement recherché. La plateforme en ligne ouvre à partir de midi. Notez bien, les inscriptions pour assister aux principales célébrations de la visite du pape à Paris commencent aujourd'hui. Des centaines de milliers de personnes sont attendues fin septembre pour la venue de Léon XIV en France, dans la capitale, mais aussi à Lourdes et Metz. Les modalités d'inscription ne sont pas les mêmes en fonction des villes. Lui était surnommé le pape du pape. Pendant les JO de Paris, Léon Marchand fait son retour en France cette semaine à l'occasion des championnats d'Europe de natation au centre aquatique olympique de Saint-Denis. On pourrait retrouver le Toulousain dès ce soir en finale du 4 x 200 mètres nage libre, malgré sa blessure à un adducteur. Et puis en foot, un retour au Paris Saint-Germain, c'est Lucas Digne qui vient de s'engager avec le club de la capitale. L'international français a signé pour 3 ans, lui qui avait déjà porté les couleurs du club il y a 10 ans maintenant. Voilà pour l'essentiel de l'actualité, passez tous une excellente journée.

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1: Aujourd'hui lundi, nous aurons un ciel dégagé et un grand soleil jusqu'à son coucher pour commencer la semaine. Pas de nuages à l'horizon et des maximales qui repartent à la hausse avec des valeurs supérieures aux 30 degrés en moyenne. En effet, côté température, nous aurons de 19 à 32 degrés à Kouquek, de 19 à 32 degrés également à La Marque et de 18 à 29 degrés à Somos. Côté plage, nous aurons 31 degrés sur le sable et 21 degrés dans l'eau à Montalivet. La baignade y est surveillée tous les jours de 11h à 19h. Le soleil se couchera à 21h15 et se lèvera demain à 7h01. Pour les marées, vous retrouverez la marée haute à 15h36 pour un coefficient de 66 et la marée basse à 9h et 21h41. Demain mardi, la chaleur s'intensifie et devrait atteindre son pic avec plus de 35 degrés localement au plus chaud de l'après-midi. Côté ciel, toujours un grand soleil matin, midi et soir au programme, ce qui devrait être la norme jusqu'à la fin de la semaine.
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1: 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Ces concerts afterwork gratuits ont lieu de 19h à 22h tous les mercredis du mois d'août. Plus d'informations auprès de la mairie de Sissac.
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1: Et en ce lundi 10 août, bonne fête aux Laurent. Les béliers, vous prouvez que vous avez encore beaucoup à accomplir. Les taureaux, vous retrouverez une belle harmonie avec votre entourage. Gémeaux, vous pourriez consacrer du temps à réorganiser votre planning. Cancer, vous allez concrétiser des projets laissés en suspens. Les lions, vous retrouvez l'envie d'entreprendre. Les vierges, c'est le moment pour définir de nouvelles priorités ou ajuster vos méthodes. Les balances, un vent de renouveau souffle sur votre vie professionnelle. Cancer, n'oubliez pas que l'équilibre repose aussi sur la détente et le repos. Sagittaire, prudence si vous êtes en couple. Capricorne, un changement réveille votre enthousiasme et stimule votre créativité. Les Verseaux, une rencontre imprévue pourrait être à l'origine d'une liaison agréable. Enfin les Poissons, une démarche vous permettra d'espérer un vrai gain d'efficacité et de clarté. Bonne journée et à demain.
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5, championnat d'Europe. 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

0: enfin sur Sister, la série Kaamelott avec Alexandre Astier notamment et plusieurs épisodes à la suite. Bon zapping.
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1: Bonjour à tous, le mercure va encore grimper. 22 départements du centre-est et du sud-est sont placés en vigilance orange canicule aujourd'hui. Pourtant, cette journée devrait être l'une des moins chaudes de la semaine. Les températures devraient monter progressivement dans les prochains jours. On pourrait avoir des pics à plus de 40 degrés. Et dans le même temps, alors que le mois de juillet a été le mois le plus chaud jamais enregistré en France, les océans souffrent aussi de la chaleur. Les températures de surface enregistrées ont battu un nouveau record pour un mois de juillet. Alerte le service européen Copernicus dans son bilan mensuel. Dans le reste de l'actualité, que s'est-il passé au centre hospitalier du Mans? Un incendie s'est déclaré dans une chambre de l'établissement hier. Une personne a été grièvement blessée et son pronostic vital est engagé. Et 10 autres ont été plus légèrement touchés après avoir inhalé des fumées. Le plan blanc a été déclenché dans l'après-midi pour assurer la continuité des soins. Une enquête pour blessures involontaires ouverte dans le Pas-de-Calais. Un enfant a été gravement brûlé par un jouet anti-stress qui lui a éclaté au visage. Le gouvernement veut continuer de faire des économies. Sébastien Lecornu annonce que l'objectif est de ramener les dépenses de communication de l'État à 700 millions d'euros dès cette année contre 1 milliard d'euros en 2024. Selon le Premier ministre, elles ont augmenté de 45% entre 2019 et 2024. C'est un procès très attendu aux États-Unis, celui de l'ancien chef de gang accusé d'avoir orchestré le meurtre de Tupac. Le rappeur avait été abattu en septembre 1996 alors qu'il était en voiture. Prudence encore aujourd'hui, si vous prenez le volant, bison futé hisse le drapeau orange dans le sens des départs sur le quart nord-ouest de l'Hexagone. C'est aussi orange sur les retours au bord de la Méditerranée. Et puis elle a une nouvelle fois impressionné sur les pentes du Col d'Aise. Demi Vollering a remporté hier son deuxième Tour de France femme après celui en 2023. La Néerlandaise a su résister à Kasia Nieuwiedoma pour remporter la 9e et dernière étape de cette grande boucle du côté de Nice. Cette édition 2026 aura également été marquée par l'abandon de Pauline Ferrand-Prévot ce week-end. Voilà pour l'essentiel de l'actualité. Très belle matinée à tous.

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1: Aujourd'hui lundi, nous aurons un ciel dégagé et un grand soleil jusqu'à son coucher pour commencer la semaine. Pas de nuages à l'horizon et des maximales qui repartent à la hausse avec des valeurs supérieures aux 30 degrés en moyenne. En effet, côté température, nous aurons de 19 à 32 degrés à Kouquek, de 19 à 32 degrés également à La Marque et de 18 à 29 degrés à Somos. Côté plage, nous aurons 31 degrés sur le sable et 21 degrés dans l'eau à Montalivet. La baignade y est surveillée tous les jours de 11h à 19h. Le soleil se couchera à 21h15 et se lèvera demain à 7h01. Pour les marées, vous retrouverez la marée haute à 15h36 pour un coefficient de 66 et la marée basse à 9h et 21h41. Demain mardi, la chaleur s'intensifie et devrait atteindre son pic avec plus de 35 degrés localement au plus chaud de l'après-midi. Côté ciel, toujours un grand soleil matin, midi et soir au programme, ce qui devrait être la norme jusqu'à la fin de la semaine.
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1: Bonjour à tous. Déjà 22 départements placés en vigilance orange canicule pour commencer la semaine. C'est pour l'instant le centre-est et le sud-est qui sont concernés. Mais dans les prochains jours, les fortes chaleurs devraient toucher de nombreuses autres régions. Entre mercredi et vendredi, les 35 degrés vont concerner une grande partie du pays et les 40 degrés pourraient être approchés localement. Dans le même temps, les pompiers sont toujours mobilisés dans de nombreuses régions pour lutter contre les flammes. Alors que 17 départements sont classés en risque élevé de départ de feux de forêt aujourd'hui. Les opérations se sont poursuivies dans la Drôme ce week-end. Par exemple, l'incendie a brûlé 50 hectares supplémentaires dans le massif du Claps et 4 pompiers ont également été légèrement blessés. Du côté des Deux-Sèvres maintenant, un homme d'une quarantaine d'années a été placé en détention provisoire hier. Il est soupçonné d'avoir provoqué plusieurs incendies dans le département mais aussi dans le Maine-et-Loire. L'individu a reconnu plusieurs départs de feu et il sera jugé demain en comparution immédiate. Dans le reste de l'actualité, 5 policiers blessés après un refus d'obtempérer hier à Perpignan. Leur pronostic vital n'est pas engagé, mais ils ont été hospitalisés. Le chauffeur a pris la fuite, il est activement recherché. 4 ressortissants espagnols interpellés ce week-end à Saint-Tropez pour le vol d'une montre à plus de 250 000 euros. Ils ont d'abord pris la fuite avec l'objet avant d'être rattrapés par les forces de l'ordre. Une quinzaine de montres de luxe a déjà été volée depuis le début de la saison estivale dans le secteur de Saint-Tropez. La plateforme en ligne ouvre à partir de midi. Les inscriptions pour assister aux principales célébrations de la visite du pape à Paris commencent aujourd'hui. Des centaines de milliers de personnes sont attendues fin septembre pour la venue de Léon XIV en France dans la capitale, mais aussi à Lourdes et Metz. Et puis lui était surnommé le pape du pape, du papillon bien sûr, pendant les JO de Paris. Léon Marchand fait son retour en France cette semaine à l'occasion des championnats d'Europe de natation au centre aquatique olympique de Saint-Denis. On pourrait retrouver le Toulousain dès ce soir en finale du 4 x 200 mètres nage libre malgré sa blessure au niveau d'un adducteur. Voilà pour l'info, belle fin de matinée.

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1: Aujourd'hui lundi, nous aurons un ciel dégagé et un grand soleil jusqu'à son coucher pour commencer la semaine. Pas de nuages à l'horizon et des maximales qui repartent à la hausse avec des valeurs supérieures aux 30 degrés en moyenne. En effet, côté température, nous aurons de 19 à 32 degrés à Kouquèque, de 19 à 32 degrés également à La Marque et de 18 à 29 degrés à Somos. Côté plage, nous aurons 31 degrés sur le sable et 21 degrés dans l'eau à Montalivet. La baignade y est surveillée tous les jours de 11h à 19h. Le soleil se couchera à 21h15 et se lèvera demain à 7h01. Pour les marées, vous retrouverez la marée haute à 15h36 pour un coefficient de 66 et la marée basse à 9h et 21h41. Demain mardi, la chaleur s'intensifie et devrait atteindre son pic avec plus de 35 degrés localement au plus chaud de l'après-midi. Côté ciel, toujours un grand soleil matin, midi et soir au programme, ce qui devrait être la norme jusqu'à la fin de la semaine.
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1: Bonjour à tous. 9 départements basculent en vigilance orange canicule ce midi, notamment la Corrèze, le Cher, l'Allier jusqu'aux Alpes. Un large quart sud-est est désormais concerné par cet épisode. On attend entre 35 et 39 degrés cet après-midi et la chaleur va s'accentuer à nouveau à partir de demain sur de nombreuses régions. Météo France précise que le pic est attendu vers le milieu de la semaine. Et ces canicules à répétition ont impacté directement les océans de la planète. Les températures de surface atteignent des niveaux records, 20,96 degrés en juillet selon Copernicus. L'organisme européen évoque la température moyenne la plus élevée jamais enregistrée pour ce mois. Au niveau mondial, juillet 2026 se classe au deuxième rang des mois de juillet les plus chauds. Dans l'actu également, un jeune de 17 ans tué à coups de couteau à Montpellier. Les faits ont eu lieu en fin de soirée hier. L'adolescent a été blessé lors d'une rixe impliquant plusieurs individus dans un parc. Deux de ses proches ont été placés en garde à vue. Si vous voulez assister à l'une des messes du pape Léon XIV à Paris le mois prochain, les réservations ouvrent ce midi. Ça concerne celle du 26 septembre sur la place de la Concorde et des Champs-Élysées et la veillée des jeunes au Stade de France qui aura lieu le 25 septembre. L'inscription en ligne est gratuite mais obligatoire. Rendez-vous sur le site inscription.pape-france.fr. Une nouvelle banque va arriver en France. Revolut, c'est son nom. Une banque en ligne britannique présente déjà au Royaume-Uni et en Lituanie et qui compte plus de 75 millions de clients dans le monde. Elle annonce avoir obtenu une licence bancaire en France. Cette néobanque doit aussi inaugurer son siège pour l'Europe de l'Ouest à Paris l'an prochain. Et puis c'est parti pour les championnats d'Europe d'athlétisme. Ils sont ouverts pour une semaine à Birmingham en Angleterre. À suivre notamment les séries du 100 mètres femmes. Et ce soir, la finale du 5000 mètres hommes avec le français Jimmy Gressier, champion du monde sur le 10 000 l'an dernier. Mais aussi dans la soirée, le 4x400 mètres mix. Voilà pour l'info. Bonne journée.

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1: Aujourd'hui lundi, nous aurons un ciel dégagé et un grand soleil jusqu'à son coucher pour commencer la semaine. Pas de nuages à l'horizon et des maximales qui repartent à la hausse avec des valeurs supérieures aux 30 degrés en moyenne. En effet, côté température, nous aurons de 19 à 32 degrés à Kouquek, de 19 à 32 degrés également à La Marque et de 18 à 29 degrés à Somos. Côté plage, nous aurons 31 degrés sur le sable et 21 degrés dans l'eau à Montalivet. La baignade y est surveillée tous les jours de 11h à 19h. Le soleil se couchera à 21h15 et se lèvera demain à 7h01. Pour les marées, vous retrouverez la marée haute à 15h36 pour un coefficient de 66 et la marée basse à 9h et 21h41. Demain mardi, la chaleur s'intensifie et devrait atteindre son pic avec plus de 35 degrés localement au plus chaud de l'après-midi. Côté ciel, toujours un grand soleil matin, midi et soir au programme, ce qui devrait être la norme jusqu'à la fin de la semaine.
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1: 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D'une part, Soulac, quand la photo rencontre l'IA de Nicolas Gévaudius, et de l'autre, le littoral et ses mondes engloutis du réseau R3 Rivage et de l'artiste Véronique Grenier.
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1: Bonjour à toutes, bonjour à tous. L'incendie en Lozère est fixé. Annonce de la préfecture pour ce feu qui a parcouru plus de 150 hectares hier dans le parc national des Cévennes. Plus de 250 pompiers ont été mobilisés. Trois d'entre eux ont été légèrement blessés. Dans la Drôme, le feu dans le secteur de Die, lui, continue sa progression lente. Plus de 400 hectares brûlés. Pas de répit dans cet été caniculaire. L'alerte aux orages est levée partout, mais on a désormais 22 départements de l'Est en vigilance orange canicule, du Doubs aux Alpes-Maritimes en passant par l'Allier et la Corse. Et dès demain, les fortes chaleurs vont encore grimper d'un cran sur le pays. Météo France qui nous donne aussi ses prévisions en vue de l'éclipse de mercredi. À l'heure de l'éclipse, le ciel devrait être généralement dégagé sur la plupart des régions, en précisant que quelques nuages peuvent être présents de la Bretagne à la Franche-Comté et la vallée du Rhône, mais ne devraient pas gêner l'observation. Le gouvernement veut continuer de faire des économies et mise sur moins de dépenses de communication. Le Premier ministre Sébastien Lecornu annonce l'objectif de les ramener dès cette année à 700 millions d'euros. Une réforme est prévue début 2027. La crise du foot mondial continue avec ce communiqué commun aujourd'hui de trois confédérations contre la FIFA, l'UEFA pour l'Europe, la CONCACAF pour l'Amérique du Nord et l'AFC pour l'Asie, qui publie une lettre ouverte à la famille du football pour rappeler que le foot n'appartient à aucun individu ni aucune institution. Nouveau tacle au président de l'instance mondiale Gianni Infantino après son projet de financement privé finalement abandonné face au tollé. Et puis au championnat d'Europe de natation à Paris, l'équipe de France est qualifiée pour la finale du 4 x 200 mètres nage libre. Course à suivre à 19h20 et Léon Marchand y participera. Le quadruple champion olympique était jusqu'ici incertain à cause d'une blessure. Notez aussi ce matin la qualification de Maxime Grousset. Il signe la meilleure performance de l'année sur sa série du 50 mètres papillon. C'est la fin de ce flash. Bon début d'après-midi.

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1: Aujourd'hui lundi, nous aurons un ciel dégagé et un grand soleil jusqu'à son coucher pour commencer la semaine. Pas de nuages à l'horizon et des maximales qui repartent à la hausse avec des valeurs supérieures aux 30 degrés en moyenne. En effet, côté température, nous aurons de 19 à 32 degrés à Couquèque, de 19 à 32 degrés également à La Marque et de 18 à 29 degrés à Somos. Côté plage, nous aurons 31 degrés sur le sable et 21 degrés dans l'eau à Montalivet. La baignade y est surveillée tous les jours de 11h à 19h. Le soleil se couchera à 21h15 et se lèvera demain à 7h01. Pour les marées, vous retrouverez la marée haute à 15h36 pour un coefficient de 66 et la marée basse à 9h et 21h41. Demain mardi, la chaleur s'intensifie et devrait atteindre son pic avec plus de 35 degrés localement au plus chaud de l'après-midi. Côté ciel, toujours un grand soleil matin, midi et soir au programme, ce qui devrait être la norme jusqu'à la fin de la semaine.
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1: Aujourd'hui lundi, nous aurons un ciel dégagé et un grand soleil jusqu'à son coucher pour commencer la semaine. Pas de nuages à l'horizon et des maximales qui repartent à la hausse avec des valeurs supérieures aux 30 degrés en moyenne. En effet, côté température, nous aurons de 19 à 32 degrés à Kouquèque, de 19 à 32 degrés également à La Marque et de 18 à 29 degrés à Somos. Côté plage, nous aurons 31 degrés sur le sable et 21 degrés dans l'eau à Montalivet. La baignade y est surveillée tous les jours de 11h à 19h. Le soleil se couchera à 21h15 et se lèvera demain à 7h01. Pour les marées, vous retrouverez la marée haute à 15h36 pour un coefficient de 66 et la marée basse à 9h et 21h41. Demain mardi, la chaleur s'intensifie et devrait atteindre son pic avec plus de 35 degrés localement au plus chaud de l'après-midi. Côté ciel, toujours un grand soleil matin, midi et soir au programme, ce qui devrait être la norme jusqu'à la fin de la semaine.
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1: Bonjour, le manque d'eau toujours intense en France. On a désormais 67 départements en situation de crise, selon le dernier bilan du ministère de la Transition écologique, et 21 en alerte renforcée. Au total, près de 70% du territoire connaît actuellement des mesures de restriction de l'usage pour l'eau. Une sécheresse record aggravée par les fortes chaleurs, 22 départements en vigilance orange canicule, du Doubs jusqu'à la Corse, ainsi que le Cher ou encore la Corrèze. La chaleur va s'accentuer à nouveau demain sur de nombreuses régions et Météo France précise que le pic est attendu vers le milieu de la semaine. Des canicules qui impactent également les océans. Ils n'ont jamais été aussi chauds en juillet. 20 degrés 96 le mois dernier selon Copernicus. L'organisme européen évoque la température moyenne la plus élevée jamais enregistrée pour ce mois à l'échelle mondiale. Et avec ce réchauffement climatique, le moustique tigre, lui, continue de conquérir l'Hexagone. Selon l'Institut de recherche pour le développement, il sera présent sur plus de 70% du pays d'ici à 2085. Une présence qui sera aussi progressivement de plus en plus longue. Selon l'IRD, sur certaines zones des côtes méditerranéennes et basques, le vecteur pourrait devenir actif toute l'année. La très forte affluence sur le site pour s'inscrire aux célébrations du pape Léon XIV à Paris le mois prochain. Les réservations sont ouvertes depuis la mi-journée pour la veillée des jeunes au Stade de France le 25 septembre et pour la messe en plein air le lendemain après-midi sur la place de la Concorde et les Champs-Élysées. C'est gratuit. Pour les autres rendez-vous du pape prévus à Lourdes et à Metz, les inscriptions passent par les diocèses et les paroisses. Et puis le retour du roi Léon à Paris. Léon Marchand, attendu en début de soirée pour sa première course au championnat d'Europe de natation. Ce sera pour le relais 4 x 200 mètres nage libre. Les Français ont décroché leur qualification sans lui ce matin. Diminué à cause d'une blessure aux adducteurs, le quadruple champion olympique de 24 ans ne sera en lice que sur 2 courses individuelles, le 200 mètres papillon et le 400 mètres. Très bon après-midi.

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6: Pour ces prochaines heures, après une matinée, un début d'après-midi plus couvert que prévu, le soleil devrait finalement faire des apparitions si les nuages finissent par se dissiper. Demain mardi, c'est un grand ciel bleu qui est annoncé du matin au soir, aussi bien dans les terres que sur le littoral. Du soleil et de la chaleur avec des maximales en hausse qui atteindront les 35 degrés localement sur l'estuaire. En effet, côté température, nous aurons de 17 à 32 degrés à Gaillon, de 18 à 35 degrés à Pauillac et de 17 à 31 degrés à Saint-Vivien. Côté plage, nous aurons 32 degrés sur le sable et 22 degrés dans l'eau à Lacanau avec un indice UV de 7. La baignade y est surveillée tous les jours de 11h à 19h. Demain, le soleil se lèvera à 7h01 et se couchera à 21h14. Nous perdrons 2 minutes d'ensoleillement. Sur le littoral, la marée sera haute à 4h11 et 16h28 avec des coefficients de 74 et 81. Elle sera basse à 9h57 et 22h33. Pour les jours suivants, la vague de chaleur se confirme et s'intensifiera pour atteindre son pic jeudi avec 38 degrés par endroit dans les terres. Les maximales devraient redescendre ensuite mais resteront élevées jusqu'au week-end.
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1: Pour ces prochaines heures, après une matinée, un début d'après-midi plus couvert que prévu, le soleil devrait finalement faire des apparitions si les nuages finissent par se dissiper. Demain mardi, c'est un grand ciel bleu qui est annoncé du matin au soir, aussi bien dans les terres que sur le littoral. Du soleil et de la chaleur avec des maximales en hausse qui atteindront les 35 degrés localement sur l'estuaire. En effet, côté température, nous aurons de 17 à 32 degrés à Gaillon, de 18 à 35 degrés à Pauillac et de 17 à 31 degrés à Saint-Vivien. Côté plage, nous aurons 32 degrés sur le sable et 22 degrés dans l'eau à Lacanau avec un indice UV de 7. La baignade y est surveillée tous les jours de 11h à 19h. Demain, le soleil se lèvera à 7h01 et se couchera à 21h14. Nous perdrons 2 minutes d'ensoleillement. Sur le littoral, la marée sera haute à 4h11 et 16h28 avec des coefficients de 74 et 81. Elle sera basse à 9h57 et 22h33. Pour les jours suivants, la vague de chaleur se confirme et s'intensifiera pour atteindre son pic jeudi avec 38 degrés par endroit dans les terres. Les maximales devraient redescendre ensuite mais resteront élevées jusqu'au week-end.
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1: 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D'une part, Soulac, quand la photo rencontre l'IA de Nicolas Gévaudius, et de l'autre, le littoral et ses mondes engloutis du réseau R3 Rivage et de l'artiste Véronique Grenier.
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1: Bonsoir. 70% de la France concernée par des restrictions d'eau. Le ministère de la Transition écologique évoque aujourd'hui 67 départements en situation de crise et 21 en alerte renforcée. Et pour soutenir les agriculteurs à faire face au manque d'eau, le président de la FNSEA, Arnaud Rousseau, appelle à prendre des actions concrètes et immédiates et demande au gouvernement de débloquer plusieurs milliards d'euros. Il était en déplacement dans une ferme bovine de l'Aveyron, l'un des départements les plus touchés par cette sécheresse. Une sécheresse aggravée par la canicule. Les fortes chaleurs vont s'étendre dès demain vers l'ouest, avec au total 43 départements placés en vigilance orange par Météo France. Cela concernera notamment la Bretagne, les Pays de la Loire jusqu'au centre-val de Loire, mais aussi le Languedoc-Roussillon et toujours l'ensemble du sud-est. Météo France indique que les températures repartent à la hausse et que le pic de l'épisode est attendu vers le milieu de semaine. Après une rixe mortelle à Montpellier, l'auteur présumé des faits s'est rendu à la police ce matin. Selon le parquet, il affirme avoir porté les coups de couteau à un jeune de 16 ans dans la soirée d'hier. La victime est décédée dans la nuit des suites de ses blessures au thorax. Le suspect, lui, est en garde à vue. Un puissant séisme en Colombie. Il a secoué une grande partie ouest du pays. De magnitude 7,4 sur l'échelle de Richter, selon le service géologique des États-Unis. Il a été ressenti dans la capitale, Bogota, mais aussi à Cali. Plusieurs immeubles ont été évacués. Certains aéroports sont arrêtés. Pas de précision sur le bilan pour le moment. Enfin, Maxime Grousset, qualifié pour les demi-finales du 50 mètres papillon. Le Français a brillé au championnat d'Europe de natation ce matin en signant le meilleur temps des séries et même la meilleure performance de l'année. Il jouera sa place en finale à 18h30. Et puis vers 19h30, on suivra la finale du relais 4x200 mètres avec la France, emmenée par sa star Léon Marchand pour sa toute première course dans ses championnats à Paris, 2 ans après son triomphe au JO. Et c'est la fin de ce rendez-vous d'information. Bonne fin d'après-midi.

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1: Pour ces prochaines heures, après une matinée, un début d'après-midi plus couvert que prévu, le soleil devrait finalement faire des apparitions si les nuages finissent par se dissiper. Demain mardi, c'est un grand ciel bleu qui est annoncé du matin au soir, aussi bien dans les terres que sur le littoral. Du soleil et de la chaleur avec des maximales en hausse qui atteindront les 35 degrés localement sur l'estuaire. En effet, côté température, nous aurons de 17 à 32 degrés à Gaillon, de 18 à 35 degrés à Pauillac et de 17 à 31 degrés à Saint-Vivien. Côté plage, nous aurons 32 degrés sur le sable et 22 degrés dans l'eau à Lacano avec un indice UV de 7. La baignade y est surveillée tous les jours de 11h à 19h. Demain, le soleil se lèvera à 7h01 et se couchera à 21h14. Nous perdrons 2 minutes d'ensoleillement. Sur le littoral, la marée sera haute à 4h11 et 16h28 avec des coefficients de 74 et 81. Elle sera basse à 9h57 et 22h33. Pour les jours suivants, la vague de chaleur se confirme et s'intensifiera pour atteindre son pic jeudi avec 38 degrés par endroit dans les terres. Les maximales devraient redescendre ensuite mais resteront élevées jusqu'au week-end.
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1: Bonsoir, 21 départements de plus en vigilance orange. Demain, la canicule gagne du terrain sur le centre et sur l'ouest. Au total, 43 départements concernés de la Bretagne à la Méditerranée. On attend dans l'intérieur entre 33 et 36 degrés, avec des pointes à 39 sur le sud-est. De fortes chaleurs qui vont se prolonger jusqu'en fin de semaine. Et ces températures records contribuent aussi au réchauffement record de nos mers et océans, qui absorbent les gaz à effet de serre produits en grosse quantité avec le réchauffement climatique. Directeur de recherche émérite au CNRS, Jean-Pierre Gattuso l'a constaté sur ses relevés ces derniers jours.
2: On a des anomalies actuellement de plus de 3 degrés sur les mers qui bordent l'Europe de l'Ouest. Par exemple, à Villefranche-sur-Mer, où je travaille, eh bien, on a frôlé les 30 degrés. On a battu le record absolu de température de surface, ce qui est absolument inédit. On nous aurait dit il y a 20 ans qu'on aurait des températures de près de 30 degrés ou plus de 30 degrés en Méditerranée, c'est totalement inconcevable.
1: Et selon Copernicus, c'est toute l'Europe occidentale qui a connu en juin-juillet sa température la plus élevée jamais enregistrée. À l'étranger, de nombreuses victimes en Colombie après un fort tremblement de terre. Il a été ressenti sur le littoral pacifique jusqu'à la capitale Bogota. Séisme mesuré à 7,4 sur l'échelle de Richter. Plusieurs bâtiments se sont effondrés. Léon Marchand de retour à Paris 2 ans après les Jeux. Il participe au championnat d'Europe de natation et il sera aligné tout à l'heure sur le 4x200 nage libre avec l'équipe de France. Départ à 19h33. Avant cela, à 18h30, on suivra la demi-finale de Maxime Grousset sur le 50 mètres papillon, lui qui a signé le meilleur temps des séries. Et puis autre championnat d'Europe, ceux d'athlétisme avec ce soir la finale du 5000 mètres. C'est avec le français Jimmy Gressier, devenu champion du monde sur le 10 000 en septembre dernier. Et voilà pour l'info. Bonne fin de journée.

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1: Pour ces prochaines heures, après une matinée, un début d'après-midi plus couvert que prévu, le soleil devrait finalement faire des apparitions si les nuages finissent par se dissiper. Demain mardi, c'est un grand ciel bleu qui est annoncé du matin au soir, aussi bien dans les terres que sur le littoral. Du soleil et de la chaleur avec des maximales en hausse qui atteindront les 35 degrés localement sur l'estuaire. En effet, côté température, nous aurons de 17 à 32 degrés à Gaillon, de 18 à 35 degrés à Pauillac et de 17 à 31 degrés à Saint-Vivien. Côté plage, nous aurons 32 degrés sur le sable et 22 degrés dans l'eau à Lacanau avec un indice UV de 7. La baignade y est surveillée tous les jours de 11h à 19h. Demain, le soleil se lèvera à 7h01 et se couchera à 21h14. Nous perdrons 2 minutes d'ensoleillement. Sur le littoral, la marée sera haute à 4h11 et 16h28 avec des coefficients de 74 et 81. Elle sera basse à 9h57 et 22h33. Pour les jours suivants, la vague de chaleur se confirme et s'intensifiera pour atteindre son pic jeudi avec 38 degrés par endroit dans les terres. Les maximales devraient redescendre ensuite mais resteront élevées jusqu'au week-end.
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1: Bonsoir à tous. La chaleur s'installe progressivement en France. Dès demain, 43 départements seront placés en vigilance orange canicule par Météo France du Finistère jusqu'en Corse. Seul le nord-est du pays est épargné pour l'instant. Le pic de ce cinquième épisode caniculaire de l'été est attendu pour le milieu de la semaine. Conséquence de ces canicules à répétition, l'état des nappes phréatiques se dégrade dans le pays. 63% d'entre elles affichent un niveau en dessous des normales de saison, indique aujourd'hui le service géologique national. Les niveaux sont particulièrement inquiétants dans le nord-est cette fois. Dans l'actualité également, la Colombie frappée cet après-midi par un tremblement de terre, un séisme de magnitude 7,4 dont l'épicentre est situé dans l'ouest du pays. Un premier bilan fait état d'au moins 18 morts. Les secousses ont été ressenties dans la capitale Bogota, mais aussi à Cali, en Équateur et au Panama. Plusieurs aéroports colombiens ont suspendu leurs opérations. La crainte des autorités espagnoles. Elles redoutent une nouvelle vague migratoire à Ceuta venue du Maroc le 15 août prochain. Un appel a été relayé en masse sur les réseaux sociaux marocains. Fin juillet, 60 000 migrants avaient tenté de rejoindre l'enclave espagnole illégalement avant d'être raccompagnés au Maroc. Retour en France où Jordan Bardella est assuré de rester président du Rassemblement National. Il sera en effet le seul candidat à sa propre succession lors du congrès du parti cet automne. Déjà en poste depuis 4 ans, il a reçu le soutien de la quasi-totalité des cadres du parti, soit 421 parrainages au total. L'alerte de l'Agence Nationale du Médicament, l'organisation dénonce la promotion illégale sur Internet de thérapies cellulaires sans aucun fondement scientifique. Des thérapies qui permettraient de soigner des maladies graves comme la sclérose en plaques, Parkinson ou la maladie de Charcot. Leur efficacité n'a pas encore été démontrée, prévient le gendarme français du médicament. Et puis l'objectif, une première médaille pour la France au championnat d'Europe de natation. Léon Marchand est aligné à 19h33 avec l'équipe de France pour la finale du 4x200 nage libre. Très bon début de soirée à tous.

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1: Pour ces prochaines heures, après une matinée, un début d'après-midi plus couvert que prévu, le soleil devrait finalement faire des apparitions si les nuages finissent par se dissiper. Demain mardi, c'est un grand ciel bleu qui est annoncé du matin au soir, aussi bien dans les terres que sur le littoral. Du soleil et de la chaleur avec des maximales en hausse qui atteindront les 35 degrés localement sur l'estuaire. En effet, côté température, nous aurons de 17 à 32 degrés à Gaillon, de 18 à 35 degrés à Pauillac et de 17 à 31 degrés à Saint-Vivien. Côté plage, nous aurons 32 degrés sur le sable et 22 degrés dans l'eau à Lacanau avec un indice UV de 7. La baignade y est surveillée tous les jours de 11h à 19h. Demain, le soleil se lèvera à 7h01 et se couchera à 21h14. Nous perdrons 2 minutes d'ensoleillement. Sur le littoral, la marée sera haute à 4h11 et 16h28 avec des coefficients de 74 et 81. Elle sera basse à 9h57 et 22h33. Pour les jours suivants, la vague de chaleur se confirme et s'intensifiera pour atteindre son pic jeudi avec 38 degrés par endroit dans les terres. Les maximales devraient redescendre ensuite mais resteront élevées jusqu'au week-end.
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1: Bonsoir à tous. La chaleur s'installe progressivement en France. Dès demain, 43 départements seront placés en vigilance orange canicule par Météo France du Finistère jusqu'en Corse. Seul le nord-est du pays est épargné pour l'instant. Le pic de ce cinquième épisode caniculaire de l'été est attendu pour le milieu de la semaine. Conséquence de ces canicules à répétition, l'état des nappes phréatiques se dégrade dans le pays. 63% d'entre elles affichent un niveau en dessous des normales de saison, indique aujourd'hui le Service géologique national. Les niveaux sont particulièrement inquiétants dans le nord-est cette fois. Dans l'actualité également, la Colombie frappée cet après-midi par un tremblement de terre, un séisme de magnitude 7,4 dont l'épicentre est situé dans l'ouest du pays. Un premier bilan fait état d'au moins 18 morts. Les secousses ont été ressenties dans la capitale Bogota, mais aussi à Cali, en Équateur et au Panama. Plusieurs aéroports colombiens ont suspendu leurs opérations. La crainte des autorités espagnoles. Elles redoutent une nouvelle vague migratoire à Ceuta venue du Maroc le 15 août prochain. Un appel a été relayé en masse sur les réseaux sociaux marocains. Fin juillet, 60 000 migrants avaient tenté de rejoindre l'enclave espagnole illégalement avant d'être raccompagnés au Maroc. Retour en France où Jordan Bardella est assuré de rester président du Rassemblement National. Il sera en effet le seul candidat à sa propre succession lors du congrès du parti cet automne. Déjà en poste depuis 4 ans, il a reçu le soutien de la quasi-totalité des cadres du parti, soit 421 parrainages au total. L'alerte de l'Agence Nationale du Médicament, l'organisation dénonce la promotion illégale sur Internet de thérapies cellulaires sans aucun fondement scientifique. Des thérapies qui permettraient de soigner des maladies graves comme la sclérose en plaques, Parkinson ou la maladie de Charcot. Leur efficacité n'ont pas encore été démontrée, prévient le gendarme français du médicament. Et puis l'objectif, une première médaille pour la France au championnat d'Europe de natation. Léon Marchand est aligné à 19h33 avec l'équipe de France pour la finale du 4x200 nage libre. Très bon début de soirée à tous.

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1: Pour ces prochaines heures, après une matinée, un début d'après-midi plus couvert que prévu, le soleil devrait finalement faire des apparitions si les nuages finissent par se dissiper. Demain mardi, c'est un grand ciel bleu qui est annoncé du matin au soir, aussi bien dans les terres que sur le littoral. Du soleil et de la chaleur avec des maximales en hausse qui atteindront les 35 degrés localement sur l'estuaire. En effet, côté température, nous aurons de 17 à 32 degrés à Gaillon, de 18 à 35 degrés à Pauillac et de 17 à 31 degrés à Saint-Vivien. Côté plage, nous aurons 32 degrés sur le sable et 22 degrés dans l'eau à Lacano avec un indice UV de 7. La baignade y est surveillée tous les jours de 11h à 19h. Demain, le soleil se lèvera à 7h01 et se couchera à 21h14. Nous perdrons 2 minutes d'ensoleillement. Sur le littoral, la marée sera haute à 4h11 et 16h28 avec des coefficients de 74 et 81. Elle sera basse à 9h57 et 22h33. Pour les jours suivants, la vague de chaleur se confirme et s'intensifiera pour atteindre son pic jeudi avec 38 degrés par endroit dans les terres. Les maximales devraient redescendre ensuite mais resteront élevées jusqu'au week-end.
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1: Soulac, pour sa saison d'été 2026, le musée d'art accueille deux expositions à découvrir tous les jours de juillet et août de 15h à 18h. D'une part, Soulac, quand la photo rencontre l'IA de Nicolas Gévaudius, et de l'autre, le littoral et ses mondes engloutis du réseau R3 Rivage et de l'artiste Véronique Grenier.
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1: Graillon et l'hôpital, envie de vous essayer au golf en sortie de plage, Balata Golf Practice vous propose ses After Beach tous les lundis jusqu'au 24 août. Vous pourrez participer à des initiations accessibles à tous les niveaux et ouvertes à tous à partir de 18h30 avec un food truck sur place pour compléter la soirée.
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